0: 3 Adam, 213, dispatch, 1041, C. Charles.
1: Adam 313. Dispatch Adam 373, 10-4. Dispatch 3 Adam 373, 10-4.
2: 10-4.
1: 10-4.
3: T-28, dispatch from 28.
1: 10-4.

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